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0: Bon mercredi à tous. Vous êtes à l'écoute de Chérie, j'arrive, votre retour culturel ici sur les ondes de Chiz 94.3. Et aujourd'hui, à la co-animation, je suis accompagnée de Rosie.
1: Coucou.
0: Alors, pour commencer l'émission, on va recevoir Kevin pour parler de l'arrière-pays.
1: Mm-hmm, avec l'événement Gros Feu qui se déroule le 7 au 8 août.
0: Et oui, puis on va parler de plein d'autres événements qui ont lieu cet été à l'arrière-pays qui se retrouve dans, à la Malbaie. Par la suite, à 16h30, on va parler de la campagne de socio-financement du collectif Le Radis qui va ouvrir ses portes très bientôt, le 31 août, et qui va offrir entre autres des repas complets au coût de 5$ à la communauté étudiante. On a très hâte. Et sinon, on va finir ça en recevant Capucine et Fred pour parler du pari sur l'humanité, un duo parfait où ils vont marcher 200 km au profit de jeunes musiciens du monde. Alors, tel qu'annoncé, je suis très heureuse d'avoir avec nous en studio Kevin, qui est le concepteur derrière l'arrière-pays. Salut, salut!
2: Hello!
1: Ben, ça va bien.
2: Ça va très bien, vous autres.
1: Ben oui. Hey, je suis contente de t'accueillir aujourd'hui. Concepteur de l'arrière-pays, mais aussi, t'es là aujourd'hui pour nous parler de l'événement Gros Feu.
2: Yes.
1: Qui se déroulera du 7 au 8 août. Où exactement?
2: En fait, l'arrière-pays, c'est officiellement à la Malbaie. Mm-hmm. Et la Malbaie, avec les fusions et tout, on n'est pas la ville de la Malbaie sur le bord du fleuve que le monde peut imaginer.
1: Non.
2: On est justement dans l'arrière-pays de Charlevoix. Mm-hmm. Donc, on est vraiment proche. En fait, du parc des Hautes-Gorges.
1: Okay.
2: On est à l'entrée du village de Notre-Dame-des-Monts.
1: Donc, OK, j'ai regardé un peu sur la map, puis j'ai vraiment vu que c'était dans un rang, c'était vraiment dans le bois. Fait que c'est vraiment comme un lieu de connexion avec la nature. On est un peu au calme aussi dans cet endroit-là.
2: Exact, c'est reculé, donc il peut y avoir autant des gros silences qu'on peut faire du bruit sans déranger. Puis en fait, on est sur le terrain d'un ancien camping qui était réaffecté. Fait qu'à l'époque, il y a eu des coupables blancs, c'était des champs. Donc il y a quelqu'un qui a fait un camping là. À l'époque, ils pouvaient passer des tuyaux, de l'électricité et tout.
1: Mm-hmm.
2: Après, ça a été à l'abandon. Les arbres ont poussé. Donc, on a de l'électricité, de l'eau courante au beau milieu de la forêt.
0: Okay. Wow. Puis, c'est une initiative qui existe depuis 2018, exactement, qui se décrit comme un lieu de diffusion et de développement créatif au grand air. Comment, justement, l'arrière-pays a commencé en 2018?
2: Ça a commencé, en fait, avec l'ouverture également de l'auberge des balcons à Baie-Saint-Paul.
0: Ouh.
2: Donc, à l'époque, j'étais avec Hugo Dufour-Leblanc. Donc, on a démarré ça tous les deux. Et c'est avec lui également et une troisième personne qu'on a démarré, en fait, l'auberge des balcons à Baie-Saint-Paul. Et l'été, en parallèle, on a ouvert, en fait, l'arrière-pays, les premiers balbutiements.
0: C'est ça. Parce qu'il y a eu quand même des gros noms, là, à travers les années. T'sais, j'ai vu qu'il y avait eu les chaînes ruelles, entre autres. Pas eu Mononcle Serge.
2: Non, on a eu Mononcle
0: Serge.
2: On a eu Caravane,
0: c'est ça,
2: on a eu des shows d'humour également.
0: Puis il y a eu une petite pause justement là, pendant la pandémie de 2021 à 2025. Puis comment c'est un peu reformaté là, cette nouvelle formule de l'arrière-pays?
2: Oui, exact. Ben, même au départ, le concept était de faire une auberge de jeunesse à ciel ouvert.
0: OK.
2: En fait, donc il y avait vraiment c'est plus sur l'hébergement et tout ça. Et il y avait, admettons, juste un feu de camp. Donc, si tu veux être autour du feu, ben, tu peux pas être tout seul dans ton coin. Il faut que tu ailles dans l'espace commun. Donc, là où il y avait un feu. Après, avec les règles de la pandémie, donc avec le 2 mètres de distance, une fois que tu respectes le 2 mètres, tout le monde est loin du feu pas mal.
1: Exact.
2: Donc, ça fait un peu bizarre. Donc, on pouvait pas ouvrir dans les circonstances actuelles. Et après, ben, c'est aussi le plan d'affaires qui s'est raffiné un peu plus. L'hébergement, c'était compliqué également, même faut être dans les normes. Et là, on pouvait plus l'être. Donc, à cause de raisons de fausses sceptiques, tout ça qui était plus dans les normes. Donc, en attendant, faut refaire ça, faut avoir de l'argent pour donc avoir de l'hébergement. Et en attendant, on se spécialise justement dans la diffusion de projets, de mini-festivals, d'événements créatifs. Autant, justement, ça peut être musical que ça peut être des attraits, donc des expositions qui sont au milieu des arbres.
0: Puis ça ressemble à quoi, justement, la vie culturelle à la Malbaie? Puis comment est-ce que les arts et la jeunesse contribuent justement à la vie en région, hein?
2: Je dirais que ça évolue, en fait, parce qu'il n'y avait pas beaucoup de place à la culture, je dirais, plus émergente. Charlevoix,

0: à accepter, à faire autrement que le côté classique, traditionnel qu'on pouvait retrouver dans Charlevoix. Donc, actuellement, je peux dire que la culture pour la population, le nombre de personnes qu'il y a, se porte bien quand même dans Charlevoix, là.
1: Et cette année, il y a quand même eu des événements d'envergure quand même à la RPI. Et il y en a un, en fait, qui s'appelle la Nuit des forêts, qui est un événement quand même de portée internationale qui s'est installé pour la première fois au Canada, même, je pense même en Amérique du Nord, ouais. À la RPI, ce qui est vraiment cool. Est-ce que tu peux nous parler de la Nuit des forêts puis comment est-ce que vous en êtes venu à ben, créer la version Québec en forêt de ce pays, événement qui a pris ses racines en France à la base.
0: Oui. En fait, justement, l'événement qui a démarré, eux, pendant la pandémie, pendant que l'arrière-pays faisait une pause, en fait, les nuits des forêts prenaient leur envol. Puis c'est un appel de projet, en fait, un appel de forêt, donc, qui a été fait pour agrandir le nombre de forêts participantes à l'événement. Et c'est l'initiative de Mélia Boivin. Donc, qui a répondu à cet appel et qui a dit « Ah, ben, elle a levé la main pour dire est-ce que c'est possible de faire ça au Canada, au Québec, dans la forêt, justement, de l'arrière-pays? » Ils ont répondu favorablement. Donc, on s'est lancé dans l'aventure. On a pu reprendre, justement, pas voler le concept, mais justement embarquer avec eux dans ce concept-là. Donc, d'embarquer avec eux dans l'aventure. Puis, justement, de respecter les dates. Donc, ça se passe sur une durée de 30 nuits, je crois. Donc, justement, il fallait respecter ce créneau-là. C'est pour ça qu'on a fait l'événement au début de l'été, donc pendant la fête du solstice. Et donc, il y a plein d'événements un peu pour redonner l'envie de faire des activités en forêt ou de rendre la forêt accessible. Donc, il y avait plein d'activités de la danse au yoga, donc, ou de lecture, ou juste de marche en forêt. Donc, c'est vraiment de s'approprier le lieu tel qu'il est.
2: C'est vraiment des moments de calme pour en profiter, d'être comme immergé dans l'ambiance de la forêt. Mm-hmm.
0: C'est ça, en fait. Puis une des conditions, admettons justement, des Nuits des forêts, c'est qu'il n'y a rien d'amplifié. Okay. Donc, il ne peut pas avoir un gros show avec, justement, même des petits speakers, ça ne fait pas. Donc, tout est acoustique. Donc, tout est parlé sans micro. Donc, ça fait apprécier d'autant plus les bruits qui se mêlent autour.
2: OK. Mm. Puis là, dans le fond, si on y va avec, dans une autre voie, avec quelque chose qui est un peu plus amplifié, comme des DJ, comme des DJ sets, des trucs comme ça, ben là, c'est l'événement qui est gros feu du 7 au 8 août qui arrive très bientôt. C'est quoi concrètement cet événement-là, ce week-end-là?
0: En fait, ça a démarré fête entre amis, si je puis dire. Justement, c'était de faire un gros feu une fois dans l'été, souvent à la fin de l'été, donc pour fêter. Puis, de fil en aiguille, on mettait de la musique, on invitait des gens. Puis là, l'année dernière, c'était la première édition vraiment plus ouverte à tous. Okay. Donc, vraiment d'avoir des DJ en forêt, puis de s'amuser. Puis... c'est ça. Là, cette année, on fait ça encore plus gros. Il y a une plus grosse programmation. Ouais. Il y a plus de DJ. Donc, on a déjà annoncé une dizaine de DJ. En fait, on en rajoute encore sur la programmation qui a lieu sur 2 jours. Et le samedi, en fait, ça solde avec le gros feu. Donc, de quoi s'amuser, d'éclairer la forêt et bien sûr, en toute sécurité.
2: Et là, dans les deux soirées, il y a le vendredi et le samedi, est-ce qu'on a la même ambiance? Est-ce que c'est différent? La sélection des DJ, c'est faite comment?
0: C'est Nathan, en fait, DJ Peignoir, qui est un des DJ de la programmation, qui s'est chargé de faire la programmation, qui est très variée. On n'est pas dans un créneau particulier. On a du funk, du disco, disco house, du hard groove. On a des beats aussi latin, Moyen-Orient, Afro house. Okay. Donc, on tenait à ce que ce soit varié autant au niveau musical que la représentativité. Mm-hmm. Donc, d'avoir autant d'hommes que de femmes sur la setlist. Puis, on a bien réussi le pari. On est 100%. Très, très, très content de notre programmation, en fait.
1: Mm-hmm. Ouais, puis, tu sais, il y a quand même, tu sais, la culture, justement, de la musique électronique, du rave, est quand même... Il y a un bel engouement dans la ville de Québec, mais ce qui est difficile, c'est d'avoir les lieux pour fêter jusqu'aux petites heures du matin, tu sais, à part en contexte de bar où qu'on... ça ferme à 3 heures du matin. Mais
2: tu sais, on est en ville quand même. C'est ça. Du béton, ce qui est autour. Là, on est en forêt.
1: C'est ça.

0: L'acoustique est différente, ça, c'est sûr.
1: Ça, l'ambiance est différente. C'est deux offres complémentaires, je dirais, parce que c'est le fun aussi, des fois, justement, le côté ville-urbain, là où c'est un peu plus né, je dirais. Puis après, justement, que là, tranquillement, ça s'est déplacé pour être tranquille, pour pas déranger personne. Et ça ouvre également à d'autres possibilités, là. Donc, on parle justement de veiller tard, mais on parle également de danser de jour. Tu sais, c'est ce qui est également le fun dans ces événements-là. C'est écrit, mais on peut danser, on peut faire des raves qui commencent à 10 heures du matin. Là.
2: C'est ça. Puis c'est comme vous êtes en camping, parce que dans le fond, il y a un forfait aussi qu'on peut camper là-bas puis avoir accès au festival, mais tu vas camper, puis ta journée, qu'est-ce que tu fais? Ben tu danses, tu rencontres des gens, puis le soir, ben encore une fois, on danse, il y a un gros feu. Fait que c'est vraiment comme un moment de festivité de la musique électronique.
1: Exact. Puis justement, c'est un gros moment de réunion. Puis même l'année dernière, il y a énormément d'amitiés qui se sont créées. On fait également, nous, ce qu'on appelle la pétanque extrême. Donc, c'est jouer de la pétanque, mais on n'a pas de terrain. Donc, c'est que tu te ramasses à jouer entre les arbres. Donc, là, ça devient un peu plus corsé, disons. Puis même durant la journée, tout le monde est libre de faire un peu des activités autogérées, d'aller se baigner, de faire un peu n'importe quoi. Et justement, de revenir profiter de l'événement, de la musique, puis d'avoir du fun.
2: Puis j'ai aussi vu que c'était un événement, mais qu'il y avait comme des places limitées quand même, justement, pour pas qu'il y ait un débordement ou trop de personnes. Puis j'imagine que c'est dans une manière de respecter la nature un peu, puis de l'environnement que vous avez.
1: Exact. Puis c'est de grossir tranquillement. T'sais, là, on limite ça à 200 personnes. Puis même moins que ça, t'sais, en camping. Là, si du monde veut le camper, il faut qu'ils se dépêchent à prendre des places parce qu'on a une trentaine d'emplacements proche des services, puis après, on a quelques emplacements également sauvages. Puis justement, question de logistique, de stationnement également. Tu sais, on peut pas accueillir des milliers de voitures. On a la place pour ça, mais on va pas commencer justement à couper des arbres puis à dénaturer la forêt pour ça. Donc, on limite justement le nombre de personnes, à moins que dans les prochaines années, le monde allume un peu plus à faire du covoiturage. Les voitures, justement, qui limitent, on pourrait avoir beaucoup plus de monde si le monde embarquait 4 dans chaque auto.
0: Fait que le mot d'ordre pour aller à l'arrière-pays, faites du covoiturage ou allez en vélo, la gang. On l'a vu, là, il y a d'autres festivals aussi qui promouvent.
2: Bike trip, là.
0: C'est ça, là, les trips en vélo. Là, je suis sûre que c'est une belle ride de se rendre jusqu'à l'arrière-pays.
1: Ouais, c'est un petit challenge, il y a des montagnes, mais c'est bien le fun.
0: Je dis ça, puis j'applaudis tous ceux qui le font, qui vont le faire. Kevin, tu nous disais, tu sais, l'arrière-pays, c'est quand même une petite équipe là, qui est derrière cette initiative-là. Et cette année, vous avez confié la direction artistique à une artiste en danse qui s'appelle Mélia Boivin. J'aimerais ça que tu nous parles un peu de Mélia, puis de cette direction artistique, puis de son implication cette année, ou cet été, devrais-je dire, au sein de l'arrière-pays.
1: Oui, ben en fait, Mélia, c'était une de mes amies également habituées de l'arrière-pays dès l'an 1, là, si je puis dire. Donc, qui venait camper, puis qui venait au show déjà, puis même qu'aidait, donc, à titre de bénévole pendant les spectacles. Donc, elle était d'une grande aide. Et cette année, justement, elle est habitante de Charlevoix. Donc, elle est proche du terrain. Donc, de fil en aiguille, justement, je lui ai demandé si elle voulait avoir des journées carte blanche. Donc, où elle pouvait vraiment faire ce qu'elle voulait, et ben, elle a accepté. Donc, elle s'occupe justement du premier week-end du mois d'août et du dernier week-end du mois d'août. Donc, on a appelé justement les week-ends carte blanche. Okay. Et c'est justement Mélia Boivin qui a carte blanche pour faire des événements.
0: Bien, puis justement, son premier événement va avoir lieu juste avant la fin de semaine de Gros Feu, soit les 31 premiers et 2 août.
1: Exact. Puis justement, donc le vendredi, ça va commencer avec un vernissage. En fait, il va y avoir une forêt-galerie, donc tout le long du week-end, avec donc des artistes. Il va y avoir Laurence Savard-Gagnon, Michael Montmigny, Olivier Bourbonnet. Donc, ils vont faire une exposition. Donc, ils vont être là tout le week-end et même pour le reste de l'été. Donc, ça va être la chance, justement, d'avoir une petite visite avec les artistes qui sont présents, même si l'expo va être disponible après. Puis on finit la soirée en danse avec DJ Evolutive, donc qui va faire une soirée dansante. Puis également, le samedi, on continue, il va y avoir des ateliers de danse, de poésie et projection de courts-métrages, donc en forêt, qui va se terminer avec un jam puis un open mic autour du feu.
0: C'est super multidisciplinaire, puis je trouve que c'est une belle manière de démontrer que comment les arts peu importe la forme artistique, peuvent cohabiter justement avec la nature.
1: Absolument. Puis justement, c'est de prendre un peu la nature, soit être complémentaire à la nature, soit être extrêmement à l'opposé. Donc, on peut contraster avec la nature. C'est vraiment libre. Il peut même justement avoir de l'art urbain. Il pourrait avoir des graffitis, des murs de graffitis à l'intérieur de la forêt. Donc, le champ est vraiment libre, donc à l'expression.
0: C'est vraiment une super initiative que j'ai appris à découvrir cette année, bien honnêtement. Là, on dit c'est l'année, c'est mon été de découverte. Là, des petits joyaux culturels là, qui sont, encore, nature, mais, qui sont encore méconnus, là, 100%. Puis tu sais, je trouve ça beau qu'à travers le temps, ben, l'arrière-pays se développe puis tente de se faire connaître aussi. C'est quoi vos souhaits puis vos ambitions futures justement avec ce projet?
1: Que les événements fonctionnent, que le monde trippe, justement, à chaque fois, il y a des nouvelles personnes qui trippent, qui en parlent à d'autres. C'est de grossir tranquillement quand même, mais surtout, justement, que les artistes soient vus, soient entendus. Donc, c'est un peu ça notre paye, là. Donc, justement, si tout le monde vient et qu'il y a du monde pour voir ce que les artistes font, ben, on va pouvoir encourager encore plus d'artistes. Donc, c'est ça notre trip. Puis, justement, c'est de ne pas devenir trop gros quand même.
0: Ouais, de rester.
1: Donc, on est connus, justement, tranquillement. Il y a beaucoup de monde qui ne nous connaissent pas. Puis, c'est comme correct comme ça, si je puis dire. De ne pas devenir quelque chose de commercial, de conserver, justement, l'âme de la forêt avant tout. Et après, justement, de faire avec ça. Donc, s'il y a trop de monde après qui piétine sur le plancher...
2: C'est plus la même énergie. Puis justement, la mission que vous aviez au début va un peu se perdre. Là, ça grossit.
1: Non, exact. Donc, c'est des compromis. C'est toujours se remettre en question, justement, de à quel point on veut grossir, quel gros show on veut faire. Donc, justement, d'en avoir une fois de temps en temps, des gros shows qui peuvent amener plus de monde, mais pas tout le temps. Donc, c'est de trouver justement la balance là-dedans.
0: En tout cas, vous avez un très bel été encore devant vous. Je suis très curieuse de cet endroit. J'ai très envie de le découvrir. J'espère que vous aussi, chers auditeurs, auditrices, si on veut venir à l'événement Gros Feu, deuxième édition, et aussi aux événements week-end carte blanche qui ont lieu prochainement, comment est-ce qu'on peut réserver nos places, acheter nos billets, etc.?
1: Yes, en fait, toutes les informations détaillées, les progs détaillés et la billetterie, c'est sur arrière-pays.ca.
0: Puis si on peut vous suivre aussi sur les réseaux sociaux.
1: Oui, en fait, les réseaux sociaux, c'est vraiment que là, l'information est diffusée. Dès que le site est mis à jour, on donne les infos également sur les réseaux sociaux. Donc, d'ailleurs, prochainement, il y a l'horaire détaillé donc pour Gros Feu qui va sortir avec les heures exactes. Donc, si vous avez des DJ que vous tripez, que vous voulez savoir s'il vient le vendredi ou le samedi, ça va sortir au courant des 48 heures à venir.
0: Et c'est encore le temps d'acheter ces billets à petit prix encore. En tout cas, quand je faisais ma recherche, il y avait des
2: promotions.
0: Il y avait des tarifs réduits là encore en cours. Fait que dépêchez-vous la gang, c'est votre appel si vous voulez aller à une soirée de musique électronique en connexion avec la nature.
2: J'ai le terme exact pour ça, puis c'est un terme qui vient de l'Océanie, de l'Australie, de la Nouvelle-Zélande. Ça s'appelle une douf, D-O-O-F. Puis là-bas, j'ai participé à une douf, puis c'était vraiment le fun, c'était vraiment ça, un concept en forêt, musique électronique, de la danse, que de la danse puis de la musique dans des endroits naturels, soit au bord d'une rivière ou dans de la forêt. Fait que je sais pas si tu veux ajouter ça à ton vocabulaire.
1: Ben oui, en fait...
2: C'est le mot.
1: Ouais, j'adore qu'il y ait une définition exprès pour ça.
2: C'est genre, ça, la douf.
1: Ouais. Non, fait j'adore. Que,
2: tout le monde, achetez vos billets pour la douf. De l'arrière-pays, je pense que ça va être vraiment le fun.
1: Ça va être fou.
0: J'adore. Hey, merci grandement, Kevin.
1: Merci à vous.
0: Longue vie à l'arrière-pays. Très hâte de découvrir cet espace et de venir danser en forêt. Pour vous rappeler là, des événements à venir à l'arrière-pays qui se situe plus précisément dans le secteur de Sainte-Agnès à La Malbaie. Il y a l'événement Gros Feu qui a lieu le 7 et le 8 août, ainsi que le week-end Carte Blanche qui a lieu le 31 1er et 2 août prochain. Si vous êtes dans le secteur, vous avez envie de faire un petit road trip, vous savez quoi faire. J'ai envie qu'on parte en musique avec peut-être un petit track là, de notre ami DJ Peignoir dans les organisateurs de l'arrière-pays. Fait que on va écouter sa plus récente track uploadée. Donc, c'est « How to Succeed » de DJ Peignoir. Vous êtes toujours à l'écoute de Chérie J'arrive sur les ondes de Chis 94.3.

Désolée pour le petit blanc en onde. J'ai pas réussi à mettre la chanson que je voulais mettre, mais c'est pas grave. Je vais vous laisser avec une autre artiste que j'apprécie énormément puis qui va être bientôt de passage également dans le secteur de Charlevoix. On va écouter la chanson Work It de Marie Davidson. Vous êtes toujours à l'écoute de Chérie J'arrive sur les ondes de Chérie 94.3.

0: C'était How to Succeed de DJ Peignoir. Gros son, là, je vous invite à aller écouter ces tracks puis ces DJ sets qui sont disponibles sur SoundCloud. Fait que si vous avez aimé ça, ben vous pouvez aller sur SoundCloud, DJ Peignoir. C'est ça. Puis vous allez pouvoir vous entendre un de ces sets à l'arrière-pays, dans le cadre de Gros Feu. Deuxième édition qui a lieu les 7 et 8 août prochains. Quand même un DJ légendaire de la ville de Québec. On l'aime bien.
1: Toujours à la cuisine, toujours sur les réseaux sociaux aussi.
0: Fait que c'est même lui qui a fait l'after de Martin Garrix aussi. Exact. Là. Fait que si vous étiez là, vous étiez peut-être vêtu d'un peignoir, malgré qu'il fait un peu chaud. Là. C'est peut-être des petits peignoirs de soie là, qu'on portait à ce moment-là. Parce que c'est ça, il faisait très chaud. Mais en parlant de DJ set, il va en avoir des incroyables ce week-end au Festif, le Festif de Baie-Saint-Paul qui commence demain. J'ai tellement hâte. Et demain, on va être au Festif pour une émission spéciale qu'on va co-animer ensemble, Rosie.
1: Oui, j'ai bien hâte.
0: J'ai tellement hâte. OK, la gang, c'est capoté. Là. On va avoir Marjo en entrevue. On va avoir les Vulgaires Machins en entrevue. On va avoir aussi Clément, le fondateur du Festif, qui va être là. On va aussi avoir Disorhead. On va aussi parler avec la directrice générale et conservatrice en chef du musée d'art contemporain de Baie-Saint-Paul. On va recevoir aussi les Sorcières de Salon. Je vous dis, je capote, ça va être un...
1: On va être bien occupés.
0: On va être très bien occupés. Ouais, là. Ça va être une super belle émission. Fait que si vous êtes pas là, ben on sera là dans vos oreilles pour vous accompagner pour votre retour à la maison, comme d'habitude. Ben de cette fois-ci, de 4 à 6 heures. Fait que 2 heures d'émission. Puis si vous êtes au Festif, passez nous voir parce que on va avoir des surprises sur place. Fait que je vous invite à venir nous voir. Comme la tradition le veut, on va être devant le musée d'art contemporain de Baie-Saint-Paul parce qu'il annonce beau, fait qu'on sera pas en dedans comme l'année passée.
1: Vive le soleil.
0: Vive le soleil. J'en suis très ravie. Et avant d'aller en pause, justement, il y a un DJ set que j'ai très hâte de voir. C'est le DJ set de Marie Davidson. On va aller écouter la chanson Work It. Et voilà, après, on va aller en pause et on va recevoir nos prochains invités. Woohoo!

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2: C'était Work It de Marie Davidson qui sera en DJ set au festif de Baie-Saint-Paul. T'as l'horaire devant toi, ma chère Rosie.
3: Ouais, je suis en train d'essayer de trouver c'est où, mais c'est sur la chez Mag.
2: Ouais, c'est sur la bétonnière chez Mag. Je crois que c'est le samedi ou le vendredi.
3: Je pense aussi c'est le samedi.
2: À quelle heure?
3: Attends, non, c'est-tu le samedi? C'est le samedi, mais très tard. J'ai pas exactement.
2: OK. Mais c'est pas grave. Je vais vous revenir avec ça. Vous êtes toujours à l'écoute de Chérie J'arrive sur les ondes de Schiste 94.3. Et au retour de la pause publicitaire, je vais avoir la chance de parler avec Cédric Glaude, qui est derrière l'initiative du Radi, le collectif Radi, qui va offrir une cafétéria abordable et une épicerie solidaire par et pour la communauté étudiante de l'Université Laval. La dernière fois qu'on les a reçus, c'était en novembre 2025. On était au tout début. Fait que 8 mois plus tard, j'ai hâte de voir comment ce projet a évolué. Voilà, sans plus attendre, on va aller en pause et après, on parle à Cédric. Vous êtes toujours à l'écoute de Chérie J'arrive sur les ondes de Schiste 94.3.

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8: Vous êtes toujours à l'écoute de Chérie, j'arrive, votre retour culturel ici sur les ondes de Chiz 94.3. Et si comme moi, vous passez beaucoup de temps à l'Université Laval, peut-être avez-vous vu que le Saveur Campus est fermé et que l'espace est en construction depuis quelques mois déjà. Mais pour faire place à une super initiative, le RADI, qui est présentement en campagne de sociofinancement et pour en discuter. On a avec nous Cédric qui est avec nous pour en parler. Salut Cédric.
9: Salut Noémie, ça va bien?
8: Ça va super bien. Huit mois déjà, là, en novembre 2025, tu étais venu me voir à Chérie J'arrive pour parler justement du début du projet du RADI. On était encore au premier là, balbutiement là. Il y a huit mois.
9: Ouais, beaucoup de choses ont bougé depuis. Là.
8: C'est ça. Ben peut-être pour ceux et celles qui sont comme le RADI, collectif le RADI, jamais entendu parler de ça de ma vie. Peux-tu nous parler un peu de la genèse de ce projet?
9: Fait que nous autres, on est une gang de crinqués d'étudiants. Fait que moi, j'étais au bac je viens de finir mon bac en socio avec d'autres gens qui étaient également dans les assos étudiantes ou genre juste d'autres gens qui sont greffés au projet avec le temps. On a réussi à convaincre l'Université Laval d'ouvrir une cafétéria solidaire sur le campus. Donc, ça va avoir lieu au Desjardins. Ça a pris comme un an de négociation. Ça a pris une autre année de recherche de financement puis de bailleurs pour y faire de le faire. Mais le RADI va ouvrir le 31 août directement au Desjardins. Puis, le principe, c'est d'avoir une cafétéria qui va être capable d'assurer des produits qui sont sourcés localement pour pas cher. Donc, on veut fonctionner avec une tarification solidaire qui fait en sorte que les étudiants vont payer un certain prix, puis le reste de la communauté universitaire va payer un certain prix. Donc, les étudiants vont payer 5$, puis il va y avoir deux items par jour. Tu as le choix entre ces deux items-là. C'est ça que tu manges. Puis, on veut que ça soit pas juste une cafette, on veut que ça soit vraiment un acteur qui s'inscrit dans une territorialisation, genre du système alimentaire, travaillant en partenariat également avec les cafés étudiants, avec tous les acteurs sur le campus. Là.
8: Puis, ben, on a quand même vu là, à travers les années là, d'autres campus universitaires à travers le Québec qui ont adopté justement ces pratiques-là d'offrir, considérant que la précarité alimentaire étudiante, c'est bien réel là, et ça touche beaucoup plus d'étudiants qu'on pense. Est-ce que vous avez eu justement du soutien de d'autres collectifs, de d'autres initiatives à travers le Québec duquel vous êtes inspiré?
9: Oui, on a travaillé beaucoup avec les gens de Concordia. Ouais. Donc, les universités anglophones au Québec, ils ont un pas pire réseau, justement, solidaire en alimentation. Fait qu'à Concordia, il y a plein de coopératives, d'OBNL comme la nôtre, qui font de l'alimentation. Mais la particularité, c'est qu'eux autres, ils touchent des cotisations, sa facture étudiante. Fait qu'ils ont des employés. Les cafés étudiants, c'est pas juste des bénévoles. Ils ont vraiment une perspective politique derrière ce qu'ils font. C'est pas juste un engagement étudiant. Donc, on a travaillé beaucoup avec les gens de la Concordia Food Coalition pour nous aider au début dans qu'est-ce qui est possible, qu'est-ce qui existe, qu'est-ce qu'on est capable de copier ici. Donc, on a travaillé beaucoup avec Sheila Wolf qui travaillait là-bas. Puis sinon, sans qu'on travaille intimement avec eux autres, on s'est beaucoup inspiré de People's Potato. Donc, eux autres, c'est ça, ça fait 25 ans. Qui ont mis dehors Solexo pour reprendre une cafette puis en faire des soupes végées gratuites à tous les jours. Fait qu'on s'est inspiré beaucoup de ce qui se passe à Concordia.
8: Et il va y avoir justement le repas style cafétéria qui va être offert au radis, mais il y aura également le volet épicerie qui va faire partie de l'identité, là, justement, exact. Du collectif. À quoi on peut s'attendre là, d'avoir comme produit à l'épicerie?
9: Oui, fait que là, ce qu'on a fait, nous autres, c'est on est en train de faire beaucoup de travaux à l'université, justement, dans les espaces pour pouvoir aménager une épicerie solidaire. Donc, on veut avoir de tout. On avait principalement en tête les gens des résidences parce que depuis que le Alphonse, le clépaneur, a fermé, l'offre alimentaire de proximité est quand même très restreinte pour les gens des résidences.
8: 100%.
9: Donc là, on a un sondage qui est en cours présentement pour savoir ce que les gens des résidences veulent manger. On sait que c'est des étudiants qui viennent un peu de partout également, donc d'avoir une offre alimentaire qui correspond à leurs besoins. Puis quand on parlait avec Mathieu Gagnon, le directeur des résidences, il nous disait que, selon lui, là, ses chiffres, genre 80% des gens en résidence se font de la bouffe dans les cuisines communales. Mm-hmm. Donc, il était genre, oui, des repas prêts à manger, c'est bien, mais il faut également être capable de leur vendre des aliments de base qu'ils sont capables de transformer eux-mêmes parce qu'ils font de la bouffe jusqu'à minuit le soir.
8: Puis ça vient cher aussi, là, tu sais. Puis il doit y avoir plusieurs étudiants et étudiantes qui habitent en résidence, justement, qui doivent se faire des bouffes collectives ensemble, qui se rassemblent. Puis, bien, ça, tu sais, de cuisiner, bien, ça tisse des liens.
9: Exact.
8: Aussi.
9: Fait que là, justement, dans les résidences, il y a également la table du pain qui se déroule tous les mercredis où est-ce qu'on voit qu'il y a une belle communauté, justement, de gens de partout qui s'impliquent bénévolement. Donc là, nous autres, on veut aussi s'inscrire dans cette tradition-là, là, mais on veut s'inscrire là-dedans. Fait qu'on veut aller mobiliser le monde des résidences puis les faire impliquer dans tout le radis parce que notre prix solidaire, le fonctionnement, c'est qu'il va y avoir deux prix. Il va y avoir un prix qui est pour tout le monde puis il va y avoir un prix pour les gens qui s'impliquent dans l'écosystème du radis. Okay. Donc, que ça soit directement dans l'épicerie, que ce soit dans la cuisine, que ce soit à la caisse, que ce soit n'importe où. Donc, dans les prochaines semaines également, on va partager à tout le monde comment fonctionne le bénévolat au radis. On va sortir un beau guide très simple. Donc, c'est ça. Le radis, ça va être une équipe salariée, mais ça va être aussi une belle gang de bénévoles, comme la gang de bénévoles crinqués qui en participe.
8: Et là, tu l'as effleuré, là, qu'en ce moment, vous êtes en pleine rénovation. Mettons qu'on se ferme les yeux ou qu'on écoute la radio, puis que, ben, justement, on n'a que notre belle voix là, pour nous décrire à quoi ça va ressembler. Peux-tu nous parler un peu des plans là, visuels, à quoi ça va ressembler?
9: On est situé dans un vieux pavillon soviétique, genre. donc, on veut changer ça. Là. On veut que ça soit moins mort, moins gris, moins. Donc là, il va y avoir de la couleur. Un gros rouge pétant comme le logo du radis, puis toutes nos autres couleurs d'accent, donc avec du rose, du jaune, un peu de tout, puis avoir des belles étagères en bois. On essaie de marier le fait qu'il va y avoir 200-300 personnes qui vont venir manger le repas du jour, mais aussi que les espaces soient pas trop étouffants, donc on essaie de faire en sorte que ça soit ouvert. Pour faire ça, on a retiré des comptoirs, donc l'ancien opérateur avait 3 comptoirs alimentaires, c'est qui servait du show. Nous autres, on en a gardé juste un parce qu'on a un menu qui est beaucoup plus restreint que ce qu'il y avait avant. Donc, tous les nouveaux espaces, on a profité pour installer des frigos, des congélateurs, du mobilier customisé. Je parle bien français. Personnalisé. Donc, c'est ça. Des couleurs. On veut que ça soit ouvert. On veut qu'on sente qu'on puisse respirer, que ça soit pas étouffant. Puis, on a changé les ampoules aussi. Il y avait beaucoup d'ampoules brûlées dans cet avion-là. Fait que,
8: Et vous avez annoncé là, qu'en juin, que vous cherchiez un ou une chef pour être le guide ou la guide là, derrière les cuisines du radis. Est-ce que tu peux nous parler un peu de... L'avez-vous trouvé? Puis si oui...
9: On l'a trouvé la perle rare parmi les 13 CV qu'on a eus. On a trouvé la perle rare.
8: 13, c'est quand même beaucoup, là.
9: Ouais, on peut dire. Ouais. Mais donc, on a trouvé Samy. Samy Landry, non, ça c'est la drag queen. Samy Beauséjour. Samy Beauséjour, qui a pas encore la trentaine, puis qui a été chef au Renard et la Chouette,
8: ouais.
9: Restaurant végétarien qu'il y avait sur Saint-Vallier, qui a fermé récemment. Puis il y avait également, ça fait 2 ans qu'il était chef à la Butineuse à Vanier, fait qu'un organisme communautaire qui est là. Donc, c'est un gars qui trippe terroir,
8: oui.
9: Trippe approvisionnement local.
8: Il a collaboré vraiment avec aussi la botte champignonnière. Ben oui, c'est ça. Fait que il y a vraiment à cœur là justement les produits locaux puis le
9: hey, Noémie, elle connaît tout le monde à Québec.
8: OK. J'adore tes amis de la botte, c'est vraiment cool leur projet.
9: Fait que là on est en train de travailler avec Samy justement pour produire nos menus. Donc là on a le menu du jour qu'on veut faire, puis Samy il est prêt à faire de la magie puis prendre du local puis le vendre à 5$.
8: Puis honnêtement pour avoir déjà goûté à la cuisine de Samy, vous allez capoter.
9: Ah,
8: genre,
9: ouais.
8: Il fait des miracles avec tout, là, fait que belle...
9: On est très contents.
8: Ouais, vraiment, là, c'est très cool. Je suis contente d'apprendre ça, wow!
10: Ouais, c'est vraiment cool.
9: Puis là, Samy aussi, il faut qu'il nous produise là, dans les prochains jours. On le fait travailler fort. Il faut qu'il nous produise dans les prochains jours également notre menu de traiteur. Parce que le radis commence à marcher. Tu sais, là, on fait des repas à 5$. Mais les repas à 5$, ça fait pas grand argent là-dessus. Mm-hmm. Puis tu vas avoir genre 12 personnes à payer. Là, fait que, ce qu'on va également avoir, c'est un menu traiteur qu'on va vendre dans tous les événements sur le campus, que ça soit organisé par des unités ou par des visiteurs ou par des assos étudiantes. Donc, on va avoir un menu de boîte à lunch, on va avoir un menu de bouchée chaude, bouchée froide. Fait que là, Samy est en train de mettre la plume sur papier pour faire ça.
8: Ouais, puis il y a l'aspect végétarien aussi là, qui semble être important là, dans les valeurs aussi du radis, là, d'avoir une offre végétarienne qui est intéressante. Là.
9: Exact. On veut. Le tofu, là, il faut le respecter. Là. On est capable de faire du bon tofu. On est capable d'aller voir dans les cuisines, d'ailleurs, également. Dans les cuisines, qu'ils soient indiennes, qu'ils soient japonaises, coréennes, ben, ils transforment des protéines végétales de manière vraiment plus créative que ce qu'on est capable de faire des fois.
8: Oui, puis ça limite les coûts aussi considérablement quand même.
9: Oui, c'est principalement ça la raison. Là. On aurait pu aller aussi vers du porc. Le porc qui est vraiment pas cher, sauf que si on a une perspective qu'on veut nourrir les jeunes et résidences, il y a beaucoup de population qui est halal.
8: Ouais,
9: donc,
8: c'est ça.
9: Faut qu'on restreigne un peu là-dessus.
8: Et le radis, ben, vous avez lancé lundi une campagne de sociofinancement qui va quand même très bien. Là. Vous êtes déjà à 5 000 de ramasser. Là. Puis je vais vous dire, 5 188 vous avez un objectif de 30 000.
10: Si tu refresh ta page, ça a même monté.
8: Oh
10: à 5 208.
8: Wow! Dedans de du début de l'entrevue, c'est incroyable. Donc, c'est ça, l'objectif du radis est de 30 000
9: $
8: Pourquoi faire une campagne de sociofinancement? Puis comment est-ce que ce 30 000 $-là va soutenir l'initiative qui est le collectif Radis?
9: Ouais, ben ouvrir une cafétéria de même, faire des travaux comme ça, engager le monde, préparer tout ce que tu as de besoin, trouver ton approvisionnement, les agriculteurs avec qui tu vas travailler, ça coûte cher. Donc là, nous autres, on a demandé du financement à plusieurs organisations. La Caisse des Jardins de l'Université Laval nous a donné 50 000. La Ville de Québec, on est en attente pour du financement encore. Donc là, nous autres, au niveau de nos liquidités, on avait un besoin genre immédiat. Donc c'est pour ça qu'on est allé vers une campagne de sociofinancement. Puis on veut également, tu sais, moi, ça fait 2 ans que je suis là-dessus, puis que tout le monde autour de moi est genre, oh my God, c'est malade, comment on fait pour t'aider? C'est là, c'est maintenant. C'est maintenant qu'on donne de l'argent. C'est là qu'on la prend. On a besoin de 30 000. Ça va passer principalement dans notre mobilier, dans nos remplir les frigos pour le démarrage. Parce qu'une fois qu'on ouvre, ça va être plein. Il va y avoir tellement de monde. Ça va tellement bien réussir que au niveau de l'équité, ça va être correct. Mais c'est là qu'on a besoin d'aide.
8: C'est ça, c'est en amont. Là.
9: Ouais.
8: Puis tu sais, ce qui est le fun avec la ruche charlotte-auditrice, pour ceux qui ne connaissent pas le principe, c'est que c'est un peu donnant-donnant.
9: Ouais.
8: Tu donnes, mais il y a des contreparties qui permettent de faire vivre le projet maintenant, puis ben plus tard, vous pouvez en bénéficier. C'est quoi les différentes contreparties auxquelles on a accès?
9: Oui, fait qu'on a pour tous les budgets, on a le plus bas est à 12$, c'est des stickers, 4 stickers de radis, faits par les collègues de Brasseville. Après ça, on a du 20$, 50$, où est-ce que tu peux acheter ton propre repas en avance? Parce que, comme je répète, nous, on a besoin de liquidité maintenant. puis après ça, sinon, tu peux aussi acheter des repas pour les autres. Donc, pour les gens qui sont pas nécessairement, qui seront pas nécessairement des consommateurs du radis, ils peuvent acheter pour 50$ de repas que nous autres, on va redistribuer plus tard. Puis sinon, on a des beaux chandails, puis on a des beaux tote bags faits par Sacha Timoni-Maurier, le frère de Ariel, qui est sur le CA. c'est un truc familial. J'ai remarqué ça aussi récemment. Là, le gros de l'argent qu'on a dépensé à date, c'est vers des artistes. Que ce soit pour des graphistes, pour des chandails, des murales, les menus, l'identité graphique, les architectes. Une autre belle fierté, ça.
8: Ouais, puis vous pouvez même, pour 150$, les gens peuvent même nommer un item pendant un mois. Ouais. C'est quand même vraiment drôle. J'adore. Puis il va aussi avoir un des événements, c'est le 5 à 7 partenaire. Ouais. Est-ce que vous avez prévu justement faire un événement d'ouverture?
9: Ouais, fait qu'on va avoir deux beaux événements d'ouverture. On va partager plus d'informations plus tard, mais c'est principalement pour remercier les partenaires qui ont fait en sorte que ça se puisse. Donc, que ce soit des partenaires financiers ou les gens justement des autres initiatives ailleurs au Québec qui nous ont aidés dans ce cheminement-là. Fait que ça devrait être un beau petit party avec du bon petit vin. Là.
8: Et est-ce qu'il y a d'autres annonces à faire, là, peut-être en exclusivité là, pour nos auditeurs?
9: Ben ouais, à partir de demain, on ouvre des postes. Fait qu'on va avoir 8 postes en embauche. Donc, on cherche à trouver un sous-chef. Fait que Samy, là, le but, c'est qu'il soit en train de négocier des prix avec des agriculteurs le plus possible. Fait qu'on veut pas qu'il ait les mains avec un couteau bien souvent. Donc, on cherche un sous-chef. On cherche un bon cuisinier aussi, qu'on appelle cuisinier communautaire, pour dire qu'on cherche quelqu'un avec les bons vibes. Puis après ça, on cherche 6 commis à être cuisiniers. Donc ça va être principalement des étudiants à temps partiel qui vont pouvoir faire un peu de tout, faire l'assemblage de sandwich, faire de la coupe, mais aussi remplir les étagères, faire le service.
8: C'est vraiment un bel écosystème que vous êtes en train de construire, justement, qui mélange ben, le fait d'avoir une équipe de salariés, mais ouais. qui... permet aussi aux étudiants et étudiantes qui ont envie de contribuer au projet d'avoir des avantages justement là, à la contribution au radis, puis de que ce soit par des rabais, par des rabais étudiants, d'avoir accès à certains trucs. Puis je trouve que ça met de l'avant ben comme le côté super communautaire du projet, puis ben comment tout le monde peut contribuer en fonction du temps puis des forces aussi qu'ils ont.
9: T'sais, notre intention, nous autres également, parce que là, on est une petite équipe restreinte, on travaille fort présentement, mais l'intention, c'est d'agrandir la gouvernance également du radis dans les prochaines années, faire en sorte de prendre de plus en plus en compte les partenaires. T'sais, nous autres, on a l'intention de travailler avec les cafés étudiants sur le campus.
8: Ouais.
9: Ça, c'est un tour des jardins, mais on veut que notre nourriture soit distribuée partout sur le campus. Donc là, on est en train de négocier ça. Mais on aimerait ça que toutes ces parties prenantes-là, je parle comme un corporate slop, soient intégrées également dans la gouvernance du radis. Puis, mais là, présentement, c'est juste des étudiants qui sont sur le CA, mais on veut voir des comités également qui sont moins engageants que le conseil d'administration. Tu n'as pas besoin d'avoir une rencontre aux 6 semaines, de penser aux finances.
8: Mm-hmm.
9: Tu peux faire un comité où c'est que tu organises un événement chaque année. T'sais.
8: Ouais, c'est ça.
9: On veut inclure le plus de monde possible.
8: Ben, bravo. C'est beaucoup de temps, c'est beaucoup de travail. Je sais que tu travailles, que ben, toi et que tous tes autres collègues, vous travaillez extrêmement fort derrière ce projet-là qui va enfin être concret. On va pouvoir y aller.
10: C'est ça, à la rentrée, là.
8: Ouais. Est-ce que y a-t-il des... tu sais, moi, je me dis... Les gens, il va tellement avoir de monde là, qui vont venir. Ça, là. C'est fou, là.
9: À voir, on le sait pas. T'sais, l'ancien opérateur, il n'y avait plus grand monde. On est dans un pavillon qui n'a pas de cours. Il faut changer les habitudes. Il faut faire en sorte que du monde qui venait pas des jardins.
10: Mais vous êtes proche des autobus.
9: Les proches des bus.
10: Ça, c'est un point fort.
9: Ouais, on va mettre des affiches.
8: C'est ça, venez au radis. En tout cas, pour moi qui me situe souvent au pavillon Maurice Pollack des jardins, je suis très contente que le radis arrive.
10: Ben oui.
8: Puis tu sais, ça va changer les habitudes des étudiants et étudiantes, ça c'est sûr. Puis le fait aussi que les résidences sont juste à côté aussi, là. Ça a un facteur vraiment, vraiment aidant. J'ai tellement hâte. À chaque jour, je passe devant, puis je suis comme, j'essaie de voir à travers les murs, que je vois pas grand-chose, mais honnêtement, mais j'ai hâte de voir vraiment là, où le projet va vous mener. Chers auditeurs et auditrices, c'est le temps en ce moment de contribuer au radis pour les aider maintenant. C'est qui en ont besoin.
9: Yeah, on veut de l'argent, s'il te plaît.
8: Fait que vous pouvez aller directement sur La Ruche, écrire collectif Le Radis, La Ruche, vous allez le trouver directement. Sinon, c'est en lien là, sur vos différents réseaux sociaux. Merci grandement, super. Cédric. Et à toi, à toute l'équipe. Puis là, t'as un fou de beau gilet corridor, fait que je pense qu'on va poursuivre en musique avec une chanson de Corridor. Je trouve que ça fit quand même dans la thématique, quoi. Fait qu'on va écouter la chanson... Peut-être Junior, hein, un petit classique pour continuer. Merci à toi, Cédric.
9: Merci, Némi. Merci, Rosie.
10: Merci.

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C'était un extrait de Cours Coracours de Lou Adriane qui sera au Festif de Baie-Saint-Paul demain, ce jeudi. Woohoo! Wow. Et là, on est en live sur Instagram. C'est la première fois qu'on fait ça. C'est fou l'excitant. Bonjour les gens qui sont les sur le live Instagram. Et ben on est aussi en live à la radio parce que c'est ça qu'on fait de mieux, n'est-ce pas? Et pour poursuivre l'émission,

0: peut-être pour commencer, Capucine, on s'est rencontré sans se rencontrer lors d'une sortie de résidence que tu as fait il y a quelques mois.
1: Ouais, à peu près un mois.
0: Et peux-tu nous parler un peu de ta pratique artistique?
2: Pour ce projet-là, c'était quelque chose de très... on avait beaucoup l'espace de faire ce qu'on voulait. Donc, j'ai essayé de m'aventurer dans des choses que j'avais moins l'habitude de faire. Donc, c'était plus improvisé. Mais sinon, en général, artistiquement, ce que j'aime faire, c'est beaucoup l'improvisation musicale avec les MIC. Et ouais, c'est pas mal ça.
0: Et puis cette improvisation-là musicale, c'est quand même une transmission de père en fille.
2: Oui, mais c'est lui qui m'a initiée à ça dès l'âge de 7 ans. Il m'a amenée avec lui dans des spectacles extraordinaires d'improvisation musicale.
3: Ben, depuis le début que l'IMIC, c'est l'ensemble de musique improvisée de Québec. C'est beaucoup Rémi Bélanger de Beauport qui s'en occupe. Puis c'est sa géométrie variable. Des fois, on est 6. Des fois, au spectacle, on est 25. D'ailleurs, on va être une vingtaine bientôt quand on va jouer avec eux. Puis Capucine est là depuis le début de l'IMIC. Au début, elle a suivi des ateliers avec Rémi. Elle avait ça 6-7 ans. Puis après ça, elle s'est mise à faire toutes les shows. Elle a fait, je ne sais pas si tu sais, mais tu as fait 14 concerts avec l'IMIC à date.
0: Wow!
2: C'est très bien.
3: C'est pas pire. Hein? 14 ans, 14 concerts. On va marcher 14 kilomètres pendant 14 jours.
0: Wow! C'est ton... Puis est-ce que ta fête, c'est comme le 14 août?
2: Malheureusement,
0: ça aurait été incroyable.
2: Non, mais ma fête, ça va être sur pendant notre trajet le 26 juillet.
3: Wow. Non, ta fête, c'est pas le 26 juillet.
2: Le 29 juillet. Non, pardon.
3: Son père le sait.
2: J'ai de la misère avec les chiffres, mais 9 puis 6 dans ma tête, c'est la même affaire. Mais le 29 juillet, puis oui, c'est ça, sur la route, je vais avoir 15 ans.
3: Wow. Ça veut dire que, tu sais, on dit que voyager, ça forme la jeunesse. Hein? On va marcher tellement longtemps qu'elle va vieillir d'un an.
2: Exact.
0: Puis, ben, parlez-nous justement du pari sur l'humanité. Comment est-ce que ce duo père-fille-là a pris racine là, pour en faire un projet?
3: Tout a commencé, c'est dans le temps des fêtes. On était chez ma belle-mère, la mamie, à Capucine. Puis là, on est allé sortir, il était très tard, on a pris une marche pendant une heure et demie. Puis je lui ai dit, si on continue, on va arriver chez ton autre mamie, qui est ma mère, Aline, qui habite en Gaspésie. Mais ça, c'était un peu loin. Après, on a regardé la carte et on a dit, ouais, Passe-Fébiac, ça prendrait 2 mois. Mais après, j'ai proposé à Capucine, j'ai rapetissé ça. Mais sinon, toi, t'as dit, qu'est-ce que t'as dit d'autre après qu'on pourrait faire? Parce que moi, je t'ai dit, on va réserver des auberges.
2: Ah oui, mais là, j'ai dit, non, c'est pas demain que ça va fonctionner. Nous autres, ce qu'on va faire, c'est qu'on va cogner aux portes pour demander au monde la nourriture et le logis parce qu'on est plus...
3: On est plus loin que ça. On est rendu plus loin que ça.
2: C'est ça.
3: Parce qu'on ne veut pas juste ramasser de l'argent pour jeunes musiciens du monde.
2: C'est trop facile, sinon. Là.
3: C'est ça. En même temps, on veut se dire, est-ce que le monde, tu sais, parce qu'on dit souvent, ça va mal sur la terre, le monde est poche, le monde n'aide pas les autres, sont individualistes, mais on y croit plus ou moins. On pense que c'est plutôt comme une influence de masse ou tout ça, je ne sais pas, culturel, mais on pense que chaque individu profondément est quand même très cool. Après, c'est sûr que si on va chez quelqu'un puis il allait sortir, tout ça, ça se peut que ça marche pas, mais c'est pas grave parce qu'il va avoir un code QR, on va leur dire, vous pouvez scanner le code QR, donner l'argent à jeunes musiciens du monde, mais vous pouvez aussi nous nourrir s'il est midi, mais si c'est le soir, on va dire, vous pouvez nous nourrir, mais aussi nous loger, si vous voulez.
0: Puis est-ce que vous avez prévu d'apporter comme une tente, au pire, pour camper, ça? Pas du tout.
3: Trop facile.
0: Ah ouais, c'est ça.
3: Mais non, mais là, il faut faire le pari, tu sais, parce qu'on pourrait aussi y aller en char.
0: Ouais, c'est ça.
2: Au pire, on dormira à la Belle Étoile, là, c'est pas grave. C'est super. Ça nous amènera à vivre d'autres expériences.
0: 100%. Mais je trouve tellement que c'est une belle aventure que vous apprêtez à vivre. Mm-hmm. Puis justement, comme tu l'as bien dit, Fred, tu sais, on voit souvent le mal autour de nous, qu'on voit la beauté puis la générosité des gens. Puis, tu sais, avec la pandémie, on dirait qu'il y a beaucoup de choses qui nous ont détachés de notre contact aux gens. Plus de gens qui ont peur d'aller vers l'autre, j'ai l'impression, de se retrouver dans des contextes sociaux. Donc, je trouve que c'est une belle preuve de ce que vous allez faire, de démontrer, l'humain, on est tous ensemble dans cette humanité-là. Comment est-ce qu'on peut s'aider puis contribuer ensemble?
3: Moi, je le vois en voyage. Quand je suis en voyage, c'est magique. T'es en voyage, t'es comme... T'sais, surtout si je suis en voyage seul. Si t'es avec ta famille, tout ça, t'as prévu plus parce que tu veux pas aller au hasard. Mais mettons que je suis en tournée, par exemple, en Polynésie française, puis j'ai du temps avant ou après, là, je me promène, puis là, je rencontre le monde, je suis ouvert aux rencontres. Puis là, je m'aperçois que le monde est cool. Mm-hmm. Mais là, après, je me dis, je suis-tu game de faire ça au Québec, dans le bas du fleuve? Mais là, ma fille, elle me donne du courage parce qu'elle est vraiment game puis willing. Fait que là, je suis

0: dis, OK, c'était game, je vais me dire que je suis en voyage. Je suis en voyage pareil, mais je suis au Québec. Mais là, je vais voir ça comme d'habitude. Puis tu sais, nous, notre spécialité aussi, on n'aura pas d'instrument de musique, mais notre spécialité, c'est de faire de la musique avec ce qui n'est pas fait pour...
1: Faire de la musique.
0: Ça fait que justement... Fait que ça se peut que si le monde y veut, on peut leur faire un spectacle dans leur salon, un petit 5 minutes de musique ou dans leur cuisine, ça sonnera pas pareil.
2: Même encore mieux, on va pouvoir jammer avec eux si c'est des artistes.
0: Si c'est des artistes, on va créer des liens. C'est ça aussi notre but. Rencontrer le monde, jaser avec eux. Tu sais, parce que si on est chanceux, là, 14 km point 3, qu'on aurait à peu près en moyenne à marcher par jour, si on est chanceux, si on part le matin, pas trop tôt, parce que c'est quand même une ado. Puis moi, j'aime ça me lever tard.
2: T'es pas mieux que moi, là!
0: Non, mais on va voir, là. Mais si on réussit à marcher un bon bout, à manger par marché, puis qu'après, on a du temps, ben là, on va commencer à cogner aux portes pour aller dormir, ben là, peut-être qu'on va rencontrer du monde, faire des vraies rencontres, pas juste techniquement, dire on vient coucher, puis on dort, puis on se relève le lendemain, là. Tu sais, partager un repas, d'habitude, on parle, puis tout ça.
2: Oui, c'est quelque chose de très rassembleur, la nourriture. Tellement. Autant que la musique est extrêmement rassembleur aussi. Mm-hmm. Donc, ça vient rejoindre. C'est incroyable.
3: Puis vous allez partir à partir de Saint-Jean-Port-Joli.
0: Oui.
3: Puis justement être jusqu'à Rimouski, là, quand même une belle petite route. Pourquoi est-ce que vous avez choisi, tu sais, outre la distance, pourquoi avoir choisi ce secteur-là en particulier du Québec?
0: Parce que déjà, on voulait marcher d'une mamie à l'autre.
2: Ouais, moi, mon but, c'était de faire le projet de mamie en mamie, mais c'était pas un but
0: réaliste.
3: En tout cas, là, jusqu'en Gaspésie, c'est ça.
0: Ben c'est possible.
2: Fait qu'on a décidé de garder l'idée de marcher sur la 132, puis de faire la distance en restant sur la même route. Puis aussi, les paysages sont magnifiques.
3: Tellement.
0: Puis Rimouski, je connais un autre ensemble. Parce que à Saint-Jean-Port-Joli, le 27, on joue. On fait un spectacle avec les MIC et du monde de Saint-Jean-Port-Joli. Fait que là, on va être une vingtaine de musiciens et musiciennes. Ça va être malade. Moi, je vais diriger en impro parce que j'ai développé ça. Capucine aussi, elle va trouver de quoi à faire. Elle va jouer, mais elle va sûrement diriger à sa façon. Puis après ça... On va aboutir à Rimouski, on va marcher, puis quand on va aboutir à Rimouski, là, on va jouer avec le Grill. Le Grill, c'est le, je ne sais pas par cœur, mais genre le grand ensemble de musique libre, régionale, en tout cas, à Rimouski. Eux, c'est des sautés aussi, ils font toutes sortes d'affaires. On a déjà joué avec eux, finalement, avec les MIC, on s'était rencontrés à l'Île Verte où on avait fait un spectacle dans l'église. Toi, t'avais fait des roues de charrette pendant 2 minutes, c'était ça ton solo. On avait mis des grelots puis des sacs sur elle des couvertes de survie. C'était son solo bruitiste. Fait que c'est un ensemble aussi qui varie, qui des fois ils sont beaucoup, des fois ils sont pas beaucoup. Puis là, à date, il y a une dizaine de personnes qui ont répondu à l'appel aussi. Puis là aussi, on va pouvoir les diriger, puis on va pouvoir parler un peu de notre périple au monde aussi.
3: C'est ça, ouais, parce qu'après, il va avoir... puis avez-vous prévu archiver justement votre voyage, que ce soit un carnet de voyage pour archiver vos rencontres ou...
2: Je pense que ça va pas mal être sur nos réseaux sociaux. On va essayer de sortir plusieurs vidéos, puis pour essayer de faire comme si les personnes qui... pour que... Les gens qui ont vu nos... je pense qu'on peut dire notre public. Pour que notre public puisse nous suivre comme s'ils étaient avec nous dans l'aventure, parce que ils sont avec nous dans l'aventure au final, dans nos cœurs. Et comme ça, on va pouvoir partager un peu nos mésaventures et les côtés positifs de la marche, puis tout ça.
3: Ouais, puis présenter vos rencontres que vous avez faites.
1: Les photos de paysages.
0: Tout à fait. Puis s'il y a des mésaventures aussi, on va faire des petites stories, peut-être des petits films d'animation. On aime ça faire ça sur la route on the fly, assez rapide. Mais tu sais, un peu bricolé, comme un scrapbook un peu de notre voyage. Voyage. Moi, je vais être sur Frédéric Dyslexique Le Brasseur sur Facebook, puis Capucine.
2: Sur Capu avec 5 U, puis 333. Mais ça devrait sortir si vous écrivez Capucine Le Brasseur sur Instagram. Là.
0: Ouais. Fait qu'on a chacun une génération. Moi, je suis sur Facebook, elle sur Instagram. Puis comme ça, on pense. Mais tu sais, à date, ça marche bien notre vidéo qu'on a mis sur Facebook. On est rendu, je pense, à 48 000 vues. Mais là, on nous voit jouer un petit peu. Capucine est au drum, moi à la basse. Puis là, après, on parle du projet. Puis je pense que ça aide à starter l'affaire. Puis après, on va nourrir la bête, là, chacun de notre bord.
3: Puis pourquoi avoir choisi Jeunes Musiciens du Monde? Pourquoi c'est un organisme qui est près de votre cœur?
0: Je pourrais dire qu'au début, j'ai dit à Capucine, on marchait puis pendant le temps des fêtes, puis on disait, ça serait le fun de faire ça. Je dis, mais il faudrait faire une levée de fonds pour quelqu'un, parce que je suis du monde de même. Puis là, Capucine a dit, ça pourrait être.
2: Jeunes Musiciens du Monde, à cause que mon père, il a un passé avec Jeunes Musiciens du Monde.
0: Oui, on a chacun des raisons. Toi, c'est quoi ta raison?
2: Moi, c'est à cause que j'ai quand même beaucoup d'amis qui sont dans JMM, qui font partie de ça, puis qui ont fait le spectacle, mettons, l'année dernière, puis qui sont là depuis tout petit. Et j'aimerais ça aussi en faire partie éventuellement. Mais je sais que c'est un Un organisme. Je sais que c'est un organisme vraiment fabuleux qui propose vraiment des belles affaires aux jeunes. Puis je trouve ça juste incroyable, la cause pour laquelle ils agissent.
3: Oui, puis pour ceux et celles qui ne connaissent pas Jeunes Musiciens du Monde, c'est ça qui est incroyable. T'sais, ils offrent différents cours de musique.
0: Ils offrent plus de 1600 cours par année.
3: Wow.
0: Je veux dire, 1600 jeunes par année au Québec. Parce qu'il y a une école à Québec, mais il y en a un peu partout au Québec. Puis aussi, moi, je les connais depuis le début. Il y a un des frères, je pense que c'était Mathieu, ouais. Il revenait d'un voyage en Inde, parce qu'on fondait ça pour l'Inde au début. Il y avait une école en Inde où ils donnaient pas juste de la musique, là. C'est vraiment un milieu défavorisé. Ils leur enseignaient toutes les matières principales. Puis lui, il est venu ici. Puis là, il nous a parlé de ça. Puis Martien Bélanger, un de mes acolytes avec qui je fais beaucoup de musique, qui joue avec Kid Kuna, qui fait de la musique pour le théâtre, tout ça. Lui, il m'a dit, hey Fred, les autres, j'allais à l'école avec lui, puis tout ça. Puis là, on a fait les premières levées de fonds. Les trois premières années, on a joué pour faire les levées de fonds. Puis aussi, quand on regarde sur leur site Internet, c'est écrit que le Jeune Musicien du Monde est starté à partir d'une conviction simple, c'est la musique peut transformer des vies. Mmh. Puis ça, c'est une affaire que Capucine puis moi, on est vraiment là-dedans. On y croit vraiment. Moi, la musique, je pense que les spectacles, oui, c'est de quoi, mais le monde qui le fait comme en loisir, c'est d'autres choses. De ce temps-ci, j'arrive de donner 14 ateliers à des enfants polyhandicapés. Puis pour moi, là, ça donnait un sens, ma musique aussi, là-dedans. Fait qu'il y a plein de branches qu'on peut suivre avec la musique pour aider, pour mieux vivre, pour faire des liens. Là, on va faire des rencontres aussi.
3: Je suis curieuse de savoir comment ça l'a transformé, votre vie, jusqu'à présent.
0: Moi, toute ma vie serait pas pareille. Moi, je suis très dyslexique. J'avais aucune idée de ce que j'allais faire dans ma vie quand j'étais jeune. J'étais pas cause perdue, mais j'avais bien des idées, mais je me demandais le monde d'adulte, comment j'allais m'en sortir. Puis pour moi, c'est assez simple de gagner ma vie en faire de la musique. C'est simple parce que j'aime ça, puis je peux mettre beaucoup d'heures dans une journée pour travailler là-dessus, fait que c'est pas si simple, mais pour moi, c'est simple à comparer de si je voulais devenir docteur ou n'importe quoi d'autre, là, il faudrait travailler beaucoup. Fait que je travaille beaucoup, mais dans quoi que j'aime beaucoup. Mmh. Puis toi, Capucine, la musique?
2: Ben moi déjà c'est sûr que ça amène à beaucoup de rencontres quand tu vas voir mettons des spectacles, même pas juste jouer la musique mais aussi aller à des spectacles, c'est quelque chose qui amène beaucoup de belles affaires. Puis le monde qui baigne dans la musique, qui sont autour de ça puis qui aiment ça, en général c'est des mondes que personnellement je trouve qui sont très cool, très allumés, très qui partagent des idées un peu comme les miennes. Et ben aussi la musique, ben pour moi c'est une manière de m'exprimer, c'est une manière de comme de ben de entre amis aussi, des fois mettons d'être jamais, ça peut amener à des belles affaires, à des c'est très ben comme je l'ai dit, c'est rassembleur, puis ça amène que les émotions ben ils sont mieux comprises des fois par la musique.
3: Pis... Ouais, puis des fois sont mieux exprimées là. Oui, des fois aussi, on n'a pas besoin de toujours de des fois on peut l'exprimer justement par le mouvement, par et non pas besoin de par les mots mais par le son.
0: T'as raison, moi je fais beaucoup de musique pour le théâtre, la marionnette, le cirque, tout ça. Puis quand je travaille avec du monde de cirque, ils aiment pas ça nécessairement à partir d'un texte, ils aiment ça à partir d'un mouvement.
3: Wow.
0: Parce que c'est ça qui est le plus évocateur, qui est le plus cirque, tu sais, le plus vraiment la verticalité du médium, mettons. Mm-hmm. Fait que c'est pareil, en musique, des fois, tu peux mettre des mots pour dire comment c'était, mais c'est l'affaire qui était là, il faut aller l'entendre, tu sais. Puis là, c'est ça qui va arriver avec nos impros qu'on va faire, parce que justement, on part à Saint-Jean-Port-Joli avec un show. Puis il y a déjà 20 musiciens, musiciennes qui vont être là. Fait que ça va déjà être un partage entre nous. Puis les MIC, mais aussi des musiciens, musiciennes de Saint-Jean-Port-Joli vont avoir une rencontre, puis avec le public qui va être là. Fait que je pense que ça va déjà être cool.
3: Je
4: trouve vraiment que c'est un beau projet, puis d'avoir choisi aussi le Bas-Saint-Laurent pour marcher, c'est tellement beau, t'es sur le bord du fleuve, les gens sont accueillants, fait je vous souhaite bonne chance avec ça, puis je pense que vous allez faire des super belles rencontres, puis vous allez voir des belles affaires, fait que vraiment let's go, c'est vraiment cool ce que vous faites.
3: Avez-vous un objectif comme monétaire pour Jeunes Musiciens du Monde, ou c'est un peu...
0: Ce qui est fou, c'est qu'au début on se disait, on fait une levée de fonds, c'est bonne affaire, puis tu sais, même si c'est juste un peu, ça va être ça, mais là vu qu'on a plusieurs milliers de vues, puis tout, on se dit, hey, peut-être qu'on va réussir à vraiment ramasser de l'argent. Parce que Jeunes Musiciens du Monde, ils ont déjà une levée de fonds après nous pour le défi kayak, hein, qui est vraiment cool. Mais tant mieux si nous, on va chercher d'autres mondes. Puis fait que là, on se dit déjà de faire deux shows, parce que les deux spectacles qu'on fait, c'est contribution volontaire, mais l'argent va aller à Jeunes Musiciens du Monde. T'sais, nous, on ramasse pas d'argent, on en gaspille même pas d'argent. fait que déjà, ces deux spectacles-là, plus sur la route, puis le monde, ils peuvent donner à partir de maintenant. maintenant là sur.
3: C'est ça, c'est dès maintenant le moment où on se parle.
0: Ouais, vous pouvez déjà on peut aller sur. Ben si vous allez sur Frédéric Dyslexique Le Brasseur, c'est sûr que c'est écrit dans les quand on clique sur le vidéo, mettons qu'on a plein de vues là, lui qui est en haut. Là, si on clique dessus, on voit qu'il y a plein d'affaires d'écrit, puis il y a une place pour donner de l'argent. Puis sinon, il faut aller sur l'événement aussi qui s'appelle Paris pour l'humanité.
3: Je vous souhaite vraiment une très belle marche. Est-ce que vous êtes un peu genre préparé même mentalement justement là à marcher autant de kilomètres? Êtes-vous des hikers dans la vie?
0: Pas vraiment, non.
3: C'est incroyable.
0: C'est ça le défi.
3: Ouais, non, mais je trouve ça beau,
0: si
3: justement.
0: Le défi, c'était de jouer de la musique pendant 4 heures à tous les jours, puis qu'on le fait déjà, il n'y aurait
3: facile.
0: Pas de défi.
3: C'est ça,
0: t'sais.
3: C'est ça.
2: Mais moi, je pense que moi puis mon père, on est des gens très sociables, très.
3: 100%.
2: Qui aiment avoir des rencontres avec les gens, puis tout ça. Fait que je pense qu'on est un peu fait pour ce projet-là, puis que ce projet-là, il nous correspond bien. Mais en même temps, ça nous fait quand même sortir de notre zone de confort, parce qu'on n'a pas l'habitude de marcher autant, on n'a pas l'habitude d'aller cogner chez le monde pour leur demander de la nourriture puis le logis. Mais sinon, plus niveau physique, on a fait une pratique pendant 3 jours. On a marché 49 kilomètres. On a fait le mini Compostelle, ça s'appelle.
3: Ouais.
2: Puis ça nous a aidé à savoir un peu c'était quoi nos points forts, nos points moins forts. Puis...
0: Comme capucine, on a réalisé qu'elle a amené genre des souliers puis nu-pieds. Puis moi, j'allais amener des sandales et des souliers pour alterner. Parce qu'elle a marché genre 12 ou 13 kilomètres nu-pieds. Puis elle a dit, ah non, j'aime mieux nu-pieds, tu sais, ça va bien. Fait que là, tu fais, ouais, OK. Puis le soir, avec ma blonde, on se disait, elle dit, Fred, ça va tes genoux, tu sais, parce que, tu sais, à un moment donné, les genoux, des fois, moi, quand je monte des montagnes, tout ça, ça fait un peu mal. Puis j'étais là, non, mais c'est correct, je vois qu'ils ont travaillé, mais ils ont pas mal, toi, ça va. Ouais, elle dit, je suis un peu raqué, puis capucine. Elle dit, oui, non, j'ai rien.
3: Ah ouais,
0: ouais, tu dis, ben, c'est ça, t'as 14 ans.
3: Mais c'est une super expérience aussi de connexion parfaite que vous allez vivre aussi. Mm-hmm. Là, c'est un moment privilégié de passer autant de temps ensemble, justement, à vivre une aventure là, sur la route comme ça. C'est un beau moment aussi là, de communion entre vous.
2: Ouais, ouais, absolument.
0: Ouais, on a déjà des projets aussi d'écouter de la musique sur la route avec un petit speaker. Tu sais, pas qu'on achète juste chacun nos affaires dans nos oreilles, là, mais partager. On va même amener un métronome pour faire des tic, tic, tic, puis pratiquer notre chant indien. Tac, taqui, ta, tac, taqui, ta, tac, taqui, ta, tac, taqui, ta, tac, taqui, ta, des choses comme ça. Pratiquer nos rudiments de batterie, mais chanter.
3: C'est ça, il y a une partie super de décroissance aussi dans ce projet-là, justement, tu sais, d'être dans une simplicité volontaire de retourner à la base, justement, d'être de marcher, d'aller à la rencontre des gens, de pas avoir nécessairement de plan, puis de vivre au jour le jour. Tu sais, je trouve que c'est super écologique aussi comme projet.
4: Puis je pense que ça peut aussi redonner un peu l'espoir, parce qu'il y a des gens qui sont vraiment gentils. Des fois, ils sont juste gênés d'approcher les gens pour les aider ou pour leur parler. Fait que, si vous faites, vous, ce pas-là, d'aller vers eux, puis de « Hey, c'est ça notre projet », ça peut être vraiment le coup.
0: Puis on n'est pas des vendeurs de chars ou de quoi qu'il faut qu'absolument ils achètent. Nous autres, c'est vous pouvez, mais vous pouvez juste partager. Puis juste, on est content d'être là puis de rencontrer du monde. On parle 5 minutes puis on dit, OK, faut qu'on y aille, faut qu'on trouve une place. Puis c'est normal, le monde, on arrive chez eux. Là, peut-être, on avait d'autres choses à faire aujourd'hui. Là, nous autres, on ne s'attend pas à forcer du monde. C'est, on leur dit qu'on existe, on est là. Puis les réseaux sociaux aussi, on commence à m'écrire pas mal aussi pour me dire, hey, si tu passes par chez nous, tiens-nous au courant, on est où? Là? Fait que ça aide aussi.
2: Mais ça se peut qu'il y ait peur, les gens aussi. Là. Genre, il y en a.
0: Ouais, surtout de toi.
2: Ouais, j'avoue qu'avec ma barbe, des fois, ça fait un peu peur. Non, mais pour de vrai, tu sais, je pense, mettons, quelqu'un qui est plus, plus âgé, qui est tout seul, puis qui a 2 inconnus qui cognent à sa porte, ben, peut-être que des fois, ça peut faire peur. Mais après, c'est sûr que si on lui explique puis qu'on lui montre le site puis que c'est une vraie affaire, ben ça peut rassurer aussi. Là.
0: Mais moi, en plus, ce qui est cool, c'est que ma blonde, ben, tu sais, parce que sa grand-mère, elle vient de là, fait que, tu sais, ma conjointe qui est sa mère, elle vient du coin de Saint-Jean-Port-Jolie aussi. Puis c'est là que j'ai appris le bas du quêteux.
2: Ouais.
0: Hein, oui. Qui, souvent, tu rentres dans le. Des fois, c'est dans le tambour, j'aime ça appeler de même, mais l'entrechambre ou l'entrée, des fois, il y avait le bas du quêteux qui était là. Puis des fois, il y a du monde dans le temps qui passait, puis il disait. Puis il laissait dormir là, il donnait un peu de pain ou un bout de saucisse ou whatever, il donnait un petit repas. Puis. Fait que, tu sais, c'est quand même en même temps, puis j'ai entendu ça dans le bas du fleuve surtout. Puis là, c'est là qu'on va. Fait que, il y a comme. Tu sais, ça aurait pu être plus rock'n'roll d'aller faire ça ailleurs aux États-Unis, entre deux villes comme. Connaît pas, mais là, on sent aussi, tu sais, il y a un défi, mais en même temps, moi, je le sais quand même qu'il y a du super monde accueillant dans ce coin-là. Puis, tu sais, on va vers la Gaspésie d'où je viens, puis dans ma tête, la Gaspésie, c'est accueillant aussi. Fait que je suis pas trop stressé non plus, mais ce que je sais pas, c'est physiquement, tu sais, ce qu'à un moment donné sur la route, t'es comme tanné puis t'as hâte. Est-ce que, mais on va avoir des entrevues de temps en temps sur la route, peut-être avec vous autres.
3: Ben oui, c'est ça. Moi, c'est à propos dès que vous êtes rendu, j'étais comme là, on se rappellera à mi-chemin là, ou à m'emmener sur la route là, à voir comment le périple.
0: Ça va nous booster. À savoir qu'il y a du monde qui nous suivent un peu, tu sais. Puis au pire, Capucine, elle va le finir tout seul. Puis moi, il y a une petite croix sur le bord du chemin. Puis ça sera fini là, tu sais.
4: En tout cas, je vous donne le défi de trouver un banc de quêteux. Je pense que ça peut être une belle story à mettre sur Facebook.
3: Ouais, une belle side quest.
0: C'est
3: là.
0: Vrai, ça. Ouais, on
4: c'est
0: a
4: tout petit, par
0: du
4: contre.
0: Banc. Ouais, ben, Capucine au Japon, elle pouvait dormir dans un.
2: en dessous d'un bureau.
0: Ouais, ou dans. Tu sais, on a fait pas mal de tournées ensemble, hein. Elle est allée dans plein de pays avant la pandémie, là, quand on pouvait voyager facilement. Après aussi, mais pas pendant. Là. Fait que pour elle, c'est un gros pourcentage de sa vie, la pandémie. Tu sais, quand t'as 14 ans, ben il y a quasiment un quart de ta vie, c'était la pandémie. J'exagère, mais mettons un cinquième.
3: Mais des années quand même importantes.
0: Oui, c'est ça. Mais en tournée comme ça, des fois, un garde-robe, elle dormait. Oh, ça va être ma chambre. C'était un petit garde-robe. Elle était tout petite, elle couchait là. Puis t'es comme.
2: Ouais, c'est confortable. C'est comme ton petit cabane. C'est comme tout bien, tout serré.
0: C'est rassurant,
2: ouais. Mais oui, c'est ça.
0: Ouais. Là, ça coûte cher. Là. Il faut une chambre d'hôtel pour elle tout seul, une limousine. Ouais. Tout
2: il
0: ça.
2: Faut un château. Là. Il me loue des châteaux. Là, pis, ouais.
3: Merci tellement à vous deux. J'ai tellement hâte de suivre toutes les aventures de Fred et Capucine. Je vais suivre assidûment votre périple. Puis j'espère que vous aussi, chère auditrice, vous commencez lundi. Là. C'est lundi que ça commence.
0: Oui, c'est lundi. Ouais. On fait le show lundi à Saint-Jean-Port-Joli au Café Tempête. Café Tempête culturelle. En tout cas, vous pouvez aller voir sur Internet. Là. Toutes les infos sont là. On joue pas trop tard. Je m'en rappelle plus. Là. Je pense que c'est 19h. Puis après ça, le lendemain matin, genre à 8h40, on part.
2: Malade. Ça avance vite, là. Ça. Il y a comme. J'ai l'impression que hier, c'était dans un mois. Puis que là, c'est genre demain, là.
0: Ouais, c'est ça. Ça fait toujours comme ça. Tu sais, les premières vues qu'on a eues sur Internet, ça faisait une journée que c'était là, puis j'ai dit, on a 10 000 vues. Tu sais, j'ai jamais fait ça, moi, sur Internet. Je suis pas une vraie rockstar, là. Je suis une rockstar sur ma rue, puis peut-être dans le quartier. Puis plus que je change de rue, on me connaît plus. Mais là, elle, comme ensemble, on a mis le vidéo, puis là, j'ai fait, ah, ben, pour moi, c'est une cause que le monde aime, puis. Je sais pas, on doit être rigolo, mais là, ça allait vite. Puis là, elle a dit, hey, ça devient concret, le projet.
2: On est rendu à combien de vues, là?
0: Je peux regarder, ça change à toutes les.
3: Ouais, ça
0: change
3: souvent.
0: Non, mais là, ça a relaxé un peu, mais tu sais, on attend le 50 000 bientôt, je pense, là. Je peux regarder, là.
2: C'est vraiment beaucoup de personnes, là. Moi, je trouve que c'est beaucoup. C'est sûr que pour percer sur le réseau, des fois, c'est 1000 fois plus, sauf que là, pour moi, là, 48 000 personnes, c'est vraiment beaucoup.
3: C'est énorme.
2: Moi, je trouve ça énorme.
3: Ben, je vous en souhaite. C'est sûr que vous allez atteindre les 50 000 avant de partir, ben, là.
2: Rosie, à
3: soir, là. Tantôt, là.
0: Ben là, maintenant, on se met à faire des entrevues, là, parce que là, c'est le festival d'été, là. On est après le festival d'été. Fait que là, les journalistes, ils ont plus de temps pour la culture. Puis nous autres, on fait partie de ça. Fait que là, je pense que ça va peut-être respiner un peu. Mais c'est pas grave. Pour nous, c'est pas tant ça qui compte que faire notre projet. Puis là, on s'aperçoit que ça touche peut-être plus de monde qu'on pensait.
3: 100%. Ben, je suis très contente que vous soyez venus à Chérie J'arrive en parler. C'est sûr qu'on se trouve un moment sur la route pour se faire une petite entrevue là, à distance, savoir
2: très
3: comment
2: cool.
3: ça se passe. Puis ben, moi j'ai très hâte de suivre en direct parmi les réseaux sociaux vos périples, vos rencontres aussi. Merci full d'être passé.
0: Merci
3: voir.
0: À vous autres, les filles.
2: Beaucoup.
3: Alors l'aventure commence lundi. Ah ouais, une petite impro pour finir là.
2: C'est ça.
0: Non, mais j'ai appris que les silences étaient très importants en musique.
3: C'est vrai. Hey, merci full. C'est ainsi qu'on finit l'émission d'aujourd'hui, chers auditeurs, auditrices.

0: Merci d'avoir été à l'écoute de Chérie J'arrive, votre retour culturel ici sur les ondes de Chiz 94.3. Merci à ma co-animatrice du jour, Rosie. Yeah.
1: Merci à toi, Noé.
0: Yeah. Et aujourd'hui, on a eu l'occasion de parler de plein de choses super intéressantes. On a parlé avec Kevin, qui est derrière l'arrière-pays. On a pu parler de Gros Feu, la deuxième édition qui va avoir lieu les 7 et 8 août 2026, ainsi que du week-end Carte Blanche qui a lieu du 31 au 2 août. Si vous ne connaissez pas l'arrière-pays, ça se retrouve à Sainte-Agnès, à La Malbaie. C'est une initiative qui existe depuis 2018. On a aussi parlé du collectif Le Radis, le Rassemblement pour l'alimentation durable et l'innovation solidaire, qui est un organisme à but non lucratif situé ici même sur le campus de l'Université Laval. Ceux-ci vont offrir des repas pour les étudiants à 5 $, ainsi qu'offrir un service d'épicerie solidaire. Ils sont en pleine campagne de socio-financement sur la ruche. Ils ont un objectif de 30 000 $ pour démarrer le projet. Donc, aidez-les en grand nombre. Et sinon, on a également parlé avec Fred et Capucine. On a parlé du Pari sur l'humanité. Une marche de 200 km sur laquelle ils vont compter sur la générosité des inconnus qu'ils vont croiser sur leur chemin. Et tout ça va aller au profit de jeunes musiciens du monde. Et sinon, mais pour notre part, on se retrouve demain en direct du festif de 16h à 18h. 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

Bonsoir tout le monde, c'est les architectes du son avec Monsieur Jack ce soir sur Chiz 94.3. Très heureux d'être une nouvelle fois en live avec vous parce que bon, maintenant mes émissions se font à distance aujourd'hui et hier aussi avec Jeff. Ça me permet d'être dans le studio, de vivre vraiment le live, le contact qu'on aime tant. Donc on va se retrouver tout de suite avec une prochaine chanson évidemment. On va l'écouter CB. De Booba, on est sur les ondes de Chiz 94.3. Messieurs, dames, merci d'être là.

0: On est back ensemble, Monsieur Jack avec vous, en ce mardi sur les ondes de Chiz 94.3, les architectes du son. Très content d'être là, mais je ne suis pas seul. Donc mon petit clan est avec moi encore une fois. Yo, what's up?
1: What's up?
0: Tout ça en cœur. Ouais. Donc j'ai ma belle-sœur, j'ai ma femme avec moi, j'ai aussi mon nouveau beau-frère. Hein, t'sais. Ma belle-sœur, elle s'est fait un bon petit chum, un bon petit gars. Ouais, j'ai mon fils également qui est dans le bac. Donc, très heureux d'être en live avec vous. Vraiment, c'est... comme je disais hier, c'est... puis tantôt d'ailleurs aussi, il n'y a vraiment pas de feeling qui peut remplacer ça, le live directement. On a décidé de vous parler d'un petit peu, justement, de mettre en valeur les shows. Parce qu'en ce moment, bon, on vient de passer là, un cap.
2: Les saisons estivales, c'est ça, les festivals sont terminés.
0: Là, on vient d'avoir le down commence, là. Exactement. Donc, les prochains gros shows, c'est plus justement à la rentrée. Donc, c'est un peu le mois mort. Le mois mort, faut courir les régions pour trouver d'autres spectacles.
2: Effectivement, là, ça s'en va plus dans les régions, effectivement.
0: Exact.
2: Ça quitte nos grandes villes.
0: Exact. Donc, on a voulu en profiter ce soir pour faire un retour là-dessus, là, sur les différents shows qu'on a eus,
2: qu'on a vus d'ailleurs aussi. Il y a beaucoup qu'on a. On a été. Présent à presque toutes les shows, même à Montréal, carrément, là, les Franco, le Festival de Jazz.
0: Exactement. Fait que
2: on a commencé ça en force. Ce qu'on a vu, absolument, avec SDM, le festival branché.
0: Ouais.
2: Montréal toujours, mais excellent, avec Guy de Besbord et Green Montana.
0: Exactement. Non, ça, c'était fou, c'était fou. Mm-hmm. Justement, bon, là, je devrais mettre du SDM, là, vu qu'on vient d'en parler.
2: Absolument, puisque c'est le premier show qu'on est allé voir.
0: Ça serait, je pense que ça serait un bon show.
2: Alors, laquelle qu'on a vécu?
0: J'avais un plan de base, mais tu sais, des fois, les plans de base, on modifie ça. Hein. Donc, moi, je
2: peux. On y va avec?
0: Avec Prince de la Calais.
2: Bon.
0: Sur les ondes de quoi?
2: Chiz 94.3.
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0: toujours autant satisfaisant cette chanson-là. On est de retour en onde, Monsieur Jack et ses comparses, toujours avec vous. Donc, un petit retour sur le Festival Branché. Sérieux, que SDM a clôturé d'ailleurs, on est d'accord?
1: Oui, absolument, c'était fantastique.
0: C'était incroyable.
1: On est arrivé d'avance en plus, fait que, on a pu enjoy le site, on a pu voir comment ça allait être fait. Très bel emplacement d'ailleurs au Quai de l'Horloge, c'était vraiment très incroyable. Bon choix. Très bon choix. On a eu même la chance d'avoir une belle journée aussi, ensoleillée toute la journée.
0: Il y avait de l'animation tout le long de la journée.
1: Absolument.
0: Les gens, bon, un peu. Bon, il y avait un gros soleil de plomb. Hein.
1: Absolument.
0: C'était incroyable. Et puis, bon, on a quand même passé. Avec quelques drinks, on se refroidit un petit peu. On se réchauffe en même temps à l'intérieur.
1: Absolument.
0: Mais on se refroidit. Donc, non, pour vrai, c'était incroyable l'après-midi. C'était nice. On attendait les gros shows du soir. Et puis, il y a eu Guy de Besbord qui a embarqué.
1: Absolument. Fou. Impeccable, fou. Comme d'habitude.
0: Vraiment, c'était une découverte. J'ai découvert cet artiste-là une semaine ou deux avec ma belle-sœur. On scrollait sur YouTube.
1: Ce qu'il avait fait.
0: Ouais, on voulait savoir parce qu'on savait qu'on allait aller au show.
1: Il y a quelques pépites, effectivement.
0: Oh my God.
2: L'énergie qu'il mettait sur la scène était
1: incroyable. Ah oui, il animait aussi, d'ailleurs. Il a carrément animé pour présenter les autres artistes qui suivaient après lui, dont Green Montana, d'ailleurs.
0: Qui a été
1: tellement décevant pour ce qu'on s'attendait, qui est parti pendant quand même 2 ans, qui a rien sorti depuis non plus.
0: Je m'attendais à un retour plus féroce.
1: Il a fait une de ses tunes vraiment populaires qu'on connaît vraiment tout le monde. Sinon, ça a été plus son dernier projet qui sortait, des tunes plus nouvelles. Prestations.
2: Un peu trop nonchalant.
1: Ouais. Il y avait comme pas envie. Ah oui, absolument. Il y avait pas envie d'être là. Je suis désolée. Puis en plus, fan moi-même qui écoute beaucoup Green Montana, justement, Mélancolique Guy, on aime ça. Mais malheureusement, sa perfo a été décevante pour un retour. Mais c'est ça, on a quand même pu avoir SDM en close qui a ramené un peu de pétillant et
0: le feu carrément. Ben oui,
1: c'était incroyable, le monde était chaud aussi. Gros crowd, vraiment
0: classique,
1: gros crowd
0: après
1: aussi.
0: Classique, parce qu'on peut quasiment dire que maintenant, le gars, il a fait assez sa place pour qu'on dise que...
1: Puis deux fois la même année, en plus, là, parce que nous, on avait été le voir d'ailleurs au CSDM OMTELUS en mai dernier, qui était excellent aussi.
0: Je pense qu'il a aimé le crowd de Montréal.
1: On est reconnu pour ça au Québec. Hein?
0: Exactement. Alors, on va poursuivre en musique. Je propose justement d'introduire...
1: Nos artistes.
0: Ouais, un artiste, un petit retour au Québec. Parce qu'après le Festival Branché, il y a eu quoi?
1: Les Franco.
0: Exactement. Et puis, un des plus gros artistes qu'on a vu au Franco, vraiment un show exceptionnel.
1: Impeccable, ouais, absolument.
0: C'était
1: incroyable.
0: La pluie n'a pas démotivé personne.
1: Non, non, non, pas stoppé. Non, vraiment pas. Ça les a boostés,
0: Exactement. Exactement. Donc, on parle ici de Corias. On va aller écouter Éléphant, ça vous dit?
1: Yeah!
2: Ouais, let's go!
0: Let's go!

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0: Nous sommes de retour en ondes. Désolé, il y a eu les publicités qui nous ont retardé un peu. Gros shout-out à tous les gens mentionnés dans la pub et toutes les émissions. Shout-out à HS94.3.
1: Les architectes du son.
0: Ouais, aussi, entre autres. Gros SO à tout le monde, à toute l'équipe. Donc, on est de retour de pub. On vient d'entendre aussi Wagyu du Japon, qui était, bon, une chanson...
1: De Besmore.
0: Exact.
2: Incroyable.
0: Incroyable, hein? Je pense que c'est notre découverte préférée de lui.
3: Ben, c'est autant incroyable que le Wagyu du Japon, là, tu sais.
0: Ouais,
3: on se met d'accord que
0: Wagyu.
3: Du Wagyu, c'est...
0: Exactement. Exactement. Non, on se comprend là-dessus. Bon, on va revenir au Franco. On est au Franco. On a entendu, bon, bien sûr...
3: On a entendu Corias, après ça, on a
0: switché à Loud.
3: Loud, exactement. Il y a eu quelques apparitions. Tu sais, Soulja aussi a été là au courant de la soirée. Dion, d'ailleurs, aussi.
0: On va revenir, attends, on va pas s'éparpiller tout de suite au prochain.
3: Ben, c'était artiste
0: donc,
3: invité.
0: Donc, Loud, là. Mm-hmm. Loud, il y avait son propre set.
3: Oui, absolument.
0: Après.
3: Ben oui, comme toujours.
0: Et puis, la pluie est devenue...
3: Torrentielle!
0: c'était incroyable. Pour vrai, c'est comme il n'y avait pas de lendemain. On était trempés, on a réussi à se trouver, comme par hasard, un parasol.
3: Ouais, genre une petite table au bord, là, parce que bon, on est des chercheurs de drink. Là,
0: ouais,
3: mais...
0: évidemment.
3: Une petite table parasol à côté genre d'un mini-bar, donc on a pu continuer de voir les grands écrans du Franco, parce que c'était projeté sur des écrans, évidemment.
0: Ouais.
3: Fait qu'on a pu avoir une quand même assez belle vue du set à l'autre quand même.
0: Et puis le moment que Dakota redoutait de manquer... Parce qu'on quittait à cause de la grosse pluie.
2: Toutes les femmes savent danser.
0: Elle l'attendait, Dakota.
3: Ben, je pense que c'est
0: elle
3: pour
0: a
3: ça
0: eu sa chanson.
2: Ouais.
0: C'est, ben, bon.
3: Je pense que c'est pas mal pour ça.
0: Ça a été dit, Loud.
2: C'était mon moment préféré du show.
0: Ah bon, il est là pour les dames, de toute façon. Là.
3: Absolument.
0: On va se le dire. Hey, après ça, on a vu quel autre artiste?
2: Rhymes.
0: Oh,
3: Rhymes qui a close justement cette soirée-là dans la même veillée.
0: C'est
3: il avait
0: vrai,
3: 23h30.
0: Ouais, 23h.
2: Comme 23h.
3: 23h30, c'était son set qui a été incroyable aussi. Il a commencé vraiment
2: l'énergie.
3: Chaud avec Bang justement, là, qui est tout récente quand même. Là,
0: c'est
3: qui...
0: justement la chanson que je me dirais on pourrait aller écouter.
3: Absolument, absolument. Je suis d'accord, ben oui.
0: On y va avec Bang de Rhymes. On est sur les ondes de quoi?
3: 694h3.
0: Les architectes du son. Oh, le beau-frère.
3: Ils viennent de parler.
0: Je vais le faire parler après. Il est gêné un petit peu. Yo, on se retrouve tout de suite.

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0: On est toujours sur les ondes de Schiste 94.3, les architectes du son. C'est les mercredis, Monsieur Jack, ce soir. Très heureux d'être avec vous. On vient d'entendre TJ DTS.
1: Avec Lune.
0: Avec Lune, sa chanson Lune. En fait, moi, j'ai découvert cet artiste-là. Écoutez, c'est...
1: À cause de ma soeur, dans le fond.
0: Ouais,
1: hein?
0: Ben c'est un jeune artiste qui a un super potentiel que j'imagine, genre, dans... Je sais pas.
1: Quelques années,
0: quelques années. Dans 4-5 ans, ses textes vont être encore plus matures, ses flows vont être encore plus développés.
1: Parce qu'il est tout jeune d'ailleurs. Ben, il a quoi,
2: 22, 23 ans.
1: Ouais, exact. Ouais. Donc, quand même assez jeune, quand même toujours. Fait qu'il manque

0: un sur, petit peu d'expérience.
1: Absolument d'expérience, et puis même de peut-être d'expérience la sagesse, de vie, c'est de la sagesse, absolument, c'est de la sagesse dans ses textes.
2: Mais ça arrive un jour ou l'autre à tous les rappeurs, là, tout le monde le sait, tout le monde, tous les rappeurs, on passe par un moment où est-ce qu'on se dit « yo ». Clairement, au prochain projet, je parlerai plus des mêmes trucs.
0: Mais son show était bon.
1: Oui, absolument, vraiment. Oui.
0: Show, pour vrai, c'était un bon playback.
2: Le delivery.
1: Let's talk about it.
2: Ouais, à part pas dans les refrains, bien
1: à
2: sûr.
1: À part dans les refrains, ben oui, ça, c'est pour la texture. Beaucoup, beaucoup d'artistes, ouais, d'ailleurs, le font, tu sais, pour
2: delivery
1: la texture.
2: En live,
1: mais
2: là,
1: excellent artiste en live. J'ai été surpris, justement, quand, surtout quand t'es plus jeune. Des
2: je
1: fois,
2: m'attendais pas à ça, en fait.
1: Insécurité, à ce tu vas mettre playback ou tu vas mettre un peu d'autotune. C'était raw, c'était,
0: ouais,
1: c'était
0: wow, magnifique, sans lui, vraiment. Beaucoup d'énergie. Ouais.
1: La foule aussi, d'ailleurs, le connaissait, ce qui a été aussi surprenant pour son jeune âge.
2: On
1: aussi,
2: était
1: là,
2: beaucoup,
1: vraiment, là, les gens étaient là pour lui.
2: Ben, il y avait vraiment à Montréal, je pense qu'il y a vraiment un gros crowd, un gros fanbase.
1: Absolument,
2: à Montréal.
1: Absolument.
2: Les gens étaient présents.
0: Beaucoup connus par les jeunes, surtout.
2: Ouais,
0: là,
2: exact.
0: Mais...
2: Ben oui, ben, il
1: ouais,
2: y avait
1: exact,
2: beaucoup de jeunes
1: ouais,
2: au rendez-vous.
1: Jeune, oui, absolument, absolument.
2: Ben, exact. On va continuer. On a une demande spéciale.
3: Donc,
2: là... ouais.
3: Ben, dans le fond, c'est Rumors de Gucci Mane, puis c'est en feed dans le fond avec Lil Durk.
2: Puis ça, c'était ta demande ce soir,
3: oui,
2: à mon beau-frère.
3: Exact.
2: T'avais envie d'entendre ça. Ouais. C'est un coup de cœur. Donc, on va y aller. On va écouter Gucci Mane, Rumors, avec Lil Durk. Sur les ondes de quoi, mon bro?
3: 94.3, Shiz, les architectes du son.
2: C'est très bien pour une première fois, quand même.
1: Let's go!
2: Bonne soirée.

0: 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On va poursuivre quand même en musique, mais je voulais quand même prendre un petit moment pour dire, yo, ma belle-sœur, maintenant, habite comme avec nous. T'sais, c'est comme une nouvelle, un nouveau
1: pas
0: membre.
1: Pas comme, elle habite
2: avec nous. Ouais, j'habite avec nous autres.
0: T'sais, fait, elle habite avec nous, fait ça change ma vie, veux pas. C'est comme quelqu'un d'autre. Le clan s'agrandit, en fait. C'est comme si j'avais une grande fille en ce moment. Puis on découvre beaucoup de musique. On passe beaucoup de temps ensemble. On découvre beaucoup de musique ensemble.
3: Beaucoup, ouais. Énormément. Donc,
0: ouais.
1: On y en partage aussi, d'ailleurs.
0: Ben oui,
3: ouais, aussi,
0: également.
3: Vous avez... comment on dit ça?
1: On t'a aidé à grandir ta discographie.
3: Cultiver mon...
1: ton répertoire.
0: Ton répertoire, c'est très bon. Ouais. Très bien dit, très bien dit. Donc, il y a une chanson qu'on a vraiment aimée. On a découvert ça à une soirée. C'est quoi?
3: Don't Tell Your Dreams de Toslive et Levix, je pense.
0: Exactement. Donc, on va l'écouter ça sur les ondes de quoi, ma chère?
3: Chez 94.3, les architectes du son.
0: Exactement.

0: Yo, juste Shani. Jamais décevant, right?
1: Jamais.
2: Non, jamais. Même sa prestation live à Lucy Stéréo, sans
1: comment c'est incroyable.
0: Incroyable. On l'a vu d'ailleurs, justement, on va le mentionner.
2: C'est impressionnant.
0: On va le mentionner, elle était là, justement, au Franco.
2: Absolument, oui. Ouais, oui. Première fois à Montréal, d'ailleurs, pour elle.
0: Exact.
2: Elle a adoré, elle a touristé un peu.
0: Oui, puis on lui a donné une grosse énergie pour vrai à show, là, quand même.
2: Ah, absolument. Ben, je pense aussi que, justement, vu que c'était son premier show, il y a beaucoup de Montréalais, nécessairement, qui la connaissaient peut-être pas.
0: C'est vrai.
2: Heureusement pour nous, oui, on l'attendait. Hein?
0: Exact. Non, pour vrai, ouais, c'est un privilège d'avoir pu l'avoir. C'est une chance. T'sais, on se dit pas qu'un artiste, comment dire, pas mid, mais dans le sens qui est à un level de carrière...
2: Qui débute.
0: On voit des artistes gigantesques avoir de la misère à venir ici.
2: Absolument, ben oui. Fait que c'est ça, mais tu sais, il reste que c'est une fille assez droite, puis elle en parle carrément dans ses textes, justement. Donc, tu sais, je pense qu'elle a bien travaillé pour arriver ici. Félicitations à elle aussi, d'ailleurs.
0: Non, pour vrai, ouais.
1: Elle nous a regardé plusieurs fois pendant le show aussi.
2: Ben, on était carrément en avant,
1: on l'a
2: perturbé un peu,
0: je pense que j'ai quand même une grosse voix en show.
2: Une grosse voix. Même pour Fred aussi, qu'on avait été voir juste avant, ils se sont servis de toi, carrément, là, pour demander la lune, je pense, ça se peut-tu?
0: Oh mon Dieu, puis ils n'ont pas eu leur chanson en plus, hein? Malheureusement, ils n'étaient pas préparés pour ce live-là, c'était à la deuxième partie du show, effectivement, ils étaient sur le balcon, hein?
2: Sur le balcon, c'était exact.
1: Un petit rappel.
2: Mais bon,
1: rappel.
2: Ça pour dire que, écoute, même les gens se servent de toi en show pour être le porte-parole du déluge pour l'artiste, là, carrément.
0: Si je peux donner ma voix aux enfants, ben, puis écoute, ma voix à ceux qui parlent un peu plus bas, ben écoute, ça me fait plaisir.
1: Beaucoup plus bas.
0: Beaucoup plus bas. Okay. Ben, je parle si fort que ça, gars. Damn.
2: Quand on voit un peu.
0: Ben, écoutez, vous avez pas eu les enfants. Je parle à tous les enfants qui aiment la lune. Allô, la lune.
2: Allô, la lune de Fred.
0: Écoutez, vous l'avez pas eu pour le live. Ben, je vous la donne live.
1: C'est pour vous, ça.
0: Et voilà. On est sur les ondes de Chiz 94.3.
2: Les architectes du son.
0: Yes.
3: Allô, faut que je parle à la lune ce soir. 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